l'autre bout du monde s'appelle après-demain. Tout petit horizon pour d'obscures raisons.